0: quand on se concentre sur le deuxième mouvement, c'était écrit exactement.
1: Der zweite Satz ist genau wie ein Lied geschrieben. Keine Virtuosität, alles sehr sanglich.
0: Dans la façon de chanter, c'est construit exactement comme un lied.